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Allô? La musique francophone. Bonsoir, bonsoir. Comment ça va? Je pense que les choses se passent très bien là-bas. Ah! Je l'ai dit bonsoir de ma part. Bonsoir, bonsoir les filles. Bonsoir les belles dames. Ça va très bien. Je viens d'arriver de Badagry, comme je viens de le dire. Je passerai au bureau pour vous dire quand il y aura un séminaire, un workshop pour les professeurs de français le 30 septembre. Et vous dire qu'on a eu, comment dire, une nouvelle coordinatrice. Yeah. Ouais. Peut-être qu'elle va venir au bureau, elle va venir là-bas pour parler aux gens. Je vais l'inviter. Alors, comment vont les choses là-bas? Ça marche, hein? Hein? D'accord. Je te remercie, hein? On va se voir. Bon, merci. Je salue Monsieur Jean-Philippe qui fait que notre plateforme marche très bien. Merci, monsieur. Bon, au revoir. À toi de même.